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0: 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La musique revient après le journal de RFI.
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2: Manifestation d'ampleur contre le coût de la vie. Les répressions avaient été violemment réprimées. 5 ans après, des centaines de personnes sont toujours en prison. Tout doit disparaître. La Turquie cherche à se débarrasser d'armes achetées à la Russie en 2017. Ça fait mauvais genre auprès de ses alliés de l'OTAN et surtout, ça l'empêche d'acheter les fameux F-35 américains. Et puis les incendies grignotent toujours des hectares en France, en Espagne. Une saison des feux très intense et c'est dû notamment à la canicule. France-Espagne, ce sera donc la première affiche de la demi-finale de la Coupe du Monde. La Roja s'est qualifiée hier soir en battant la Belgique 2-1 dans un match plus accroché que prévu à Los Angeles et que vous avez vécu en direct sur RFI si vous nous écoutez sur le continent africain. Les Espagnols ont donc dû attendre les derniers instants pour s'imposer et forcément, leurs supporters étaient soulagés à la sortie du stade, Cédric de Oliveira.
3: Ils s'attendaient à une démonstration, à voir la Grande Espagne se balader, mais les supporters de la Roja ont souffert durant ce quart de finale jusqu'à la 88e minute. Et un but de Mikel Merino, Eduardo, maillot de Lamine Yamal sur le dos est mexicain, il est né à Tijuana. Mais c'est bien l'Espagne qu'il supporte depuis toujours.
4: J'aime beaucoup l'Espagne, j'ai de la famille là-bas. On savait qu'il fallait un peu resserrer le jeu. Au final, on n'a pas eu le match que l'on attendait. On pensait qu'il y aurait plus de buts.
3: On a vu 2 buts espagnols, des copies conformes, des ballons repris après des erreurs des gardiens belges Thibaut Courtois et Sene Lamens, ce qui l'a remplacé. Suffisant tout de même pour contenter l'attaquant Nico Williams.
5: Nous savions que ce serait difficile, donc on est très contents de ce résultat. Ça s'est joué sur des détails.
3: Les Belges ont longtemps fait douter l'Espagne en égalisant juste avant la pause et en réussissant à contenir la fougue de Lamine Yamal, homme du match, mais encore inefficace devant le but.
6: Pour dire la vérité, je ne suis pas si frustré. Personne ne va me reprocher de ne pas avoir marqué si on gagne la Coupe du Monde. On a gagné, point final. L'important, c'est l'équipe et qu'on continue à franchir les étapes.
3: Pas flamboyante, la Roja est en demi-finale. C'est la 2e fois seulement de son histoire. Désormais, c'est un sommet qui l'attend face à un adversaire qu'elle connaît bien. La France de Kylian Mbappé et Ousmane Dembélé. Cédric de Oliveira, Los Angeles, RFI.
2: Et l'Espagne retrouvera donc la France mardi à Dallas. Suite des quarts de finale aujourd'hui avec Norvège-Angleterre à partir de 21h, temps universel. Et Argentine-Suisse à 1h, temps universel. 2 matchs à suivre en direct et en intégralité sur

0: Pour les antennes africaines de RFI. C'était il y a 5 ans à Cuba, un soulèvement populaire aussi massif que rare. Des milliers et des milliers de personnes avaient manifesté pour de meilleures conditions de vie et plus de liberté du jamais vu depuis la mise en place du régime communiste en 1959. Ce mouvement avait été violemment réprimé avec des milliers d'arrestations. 5 ans plus tard, donc, plus de 300 personnes sont toujours derrière les barreaux. Johanna Chilano est chercheuse spécialiste des Caraïbes à Amnesty International.
1: Ceux qui sont encore détenus sont ceux qui ont écopé des peines les plus lourdes, jusqu'à 20 ans de prison pour certains. Ces personnes ont été reconnues coupables de sabotage ou de sédition. Dans sa politique répressive, l'État a utilisé le code pénal de façon discrétionnaire afin de faire des exemples. Le gouvernement a également libéré certaines personnes de façon totalement arbitraire. Et très souvent, une fois libérées, ces personnes continuent d'être surveillées et menacées d'être renvoyées en prison. D'ailleurs, certaines d'entre elles ont de nouveau été incarcérées parce qu'elles ont continué à dénoncer des violations des droits humains. Le 11 juillet, les gens sont descendus dans la rue et depuis, ils continuent de le faire. Même si les manifestations actuelles n'ont pas la même ampleur que celles de 2021, les gens n'ont jamais cessé de manifester et les modes d'action se sont multipliés. Blocage de routes, manifestations devant des établissements publics, prise à partie de fonctionnaires, la manière de protester à Cuba a radicalement changé depuis le 11 juillet.
0: Johanna Chilano, chercheuse spécialiste des Caraïbes à Amnesty International. Elle était interrogée par Laetitia Fuentes de la rédaction en espagnol de RFI. Au Venezuela, le bilan du double séisme dépasse les 4000 morts, 4118 selon le dernier communiqué du gouvernement. Le nombre de blessés reste identique à 16740. L'Iran dit avoir tenu parole vis-à-vis des États-Unis depuis la signature d'un protocole d'accord de cessez-le-feu. Ce sont les déclarations il y a quelques heures du ministre des Affaires étrangères iranien, Abbas Araghchi. Ce cessez-le-feu est donné d'ailleurs pour terminer. Donald Trump l'a répété il y a quelques heures. Donald Trump qui, il y a quelques instants, a menacé de décimer et de détruire complètement l'Iran si le pays tentait de l'assassiner. Les affrontements ont repris mardi entre Iraniens et Américains. La nuit troublée une nouvelle fois par des explosions en Ukraine. La Russie a lancé une attaque de missiles il y a quelques heures sur la capitale Kiev. 6 personnes au moins ont été blessées. Et dans ce contexte, la Turquie aimerait se débarrasser d'armes encombrantes. Elle aimerait revendre des S-400, ces batteries de défense antimissile achetées à la Russie par Ankara en 2017. Cela a déjà terni les relations entre la Turquie et ses alliés de l'OTAN. Et ces armes pourraient être soit rendues à la Russie, soit être vendues à des pays tiers. Hier, Daniel Valo, le Kremlin a confirmé que des discussions étaient en cours sur ce sujet crucial.
2: Le commentaire du Kremlin est lapidaire. Mais il confirme que le dossier ô combien sensible des S-400 vendus à la Turquie pourrait être prochainement résolu. Selon le porte-parole de la présidence russe, Dmitri Peskov, des contacts ont été pris à ce sujet et ils se poursuivent. Ce dossier est crucial pour la Turquie, sanctionnée par les États-Unis en 2019 pour l'acquisition de ces batteries qu'elle n'a finalement jamais activées. En se débarrassant des S-400, la Turquie pourrait ainsi obtenir de Washington la livraison des fameux F-35, les avions de chasse de dernière génération construits aux États-Unis. Alors comment se débarrasser de ces encombrantes batteries antimissiles? Les rendre à la Russie semble difficile car elles viendraient renforcer l'armée russe au détriment de l'Ukraine. Une solution serait donc de les vendre à un pays tiers, selon la presse turque. Plusieurs pays du Golfe seraient intéressés. Mais quel que soit le destinataire de ces batteries S-400, il faudra le consentement de la Russie, la Turquie n'ayant pas le droit de les revendre sans le feu vert de Moscou.
0: Un premier pas vers un dégel entre l'Algérie et le Mali. Les deux pays ont annoncé hier la réouverture réciproque de leur espace aérien ainsi que le retour de leurs ambassadeurs respectifs. Un signe de détente après plus d'un an de brouille diplomatique liée à la destruction d'un drone militaire malien près de leur frontière commune. Ces tensions avaient notamment été alimentées par l'annonce du Mali en avril de son soutien au plan marocain d'autonomie pour le Sahara occidental, une position opposée à celle d'Alger qui appuie le front indépendantiste du Polisario. Lui, justement, est une figure de ce mouvement indépendantiste. Naama Asfari poursuit depuis plus d'un mois une grève de la faim. En prison au Maroc depuis presque 16 ans, il a été condamné à 30 ans de réclusion après la mort de deux policiers lors des manifestations du camp de Gdeimizik en 2013. Une détention jugée arbitraire par l'ONU. Régine Villemont est présidente de l'association des amis de la RASD, la République arabe sahraoui démocratique. Elle affirme que Nahma Asfari reste résolue à poursuivre cette grève.
3: Il a vraiment le sentiment que c'est vraiment impossible d'entrer en contact, de discussion en fonction de cet arrêté de la Genève et l'ONU en quelque sorte, de discuter avec les autorités de la prison ou avec la justice marocaine. Et donc je crois qu'il a décidé au terme de ces 3 ans d'incapacité à trouver des interlocuteurs et à surtout obtenir sans doute la libération, mais d'abord de se rapatrier, de se rapprocher de sa famille à El Aaiun, au Sahara occidental. Donc il a décidé d'abord des grèves de la faim de 48 heures, plusieurs, et puis là il a décidé une grève de la faim illimitée, en quelque sorte c'est la seule arme des prisonniers dans la situation où ils sont. Donc il a perdu une dizaine de kilos déjà, il est quand même surveillé par le médecin qui vient régulièrement à la prison, il a un moral pas possible, mais il n'y a pas de réponse quoi.
0: Régine Villemont, présidente de l'association des amis de la République arabe sahraoui démocratique, elle était interrogée par Ouda Ibrahim. Les températures vont encore monter aujourd'hui en France, elles suffoquent sous une troisième vague de chaleur cette année. 36 degrés attendus à Paris, 38 à Bordeaux, 40 localement. 22 millions de personnes seront concernées par le plus haut niveau d'alerte défini par Météo France. Cette canicule favorise aussi la propagation des incendies. Depuis le début de l'année, il y a eu 8000 départs de feu, 25 000 hectares brûlés. C'est 2 fois plus que l'année dernière à la même date. Un épisode donc particulièrement intense et c'est dû à plusieurs facteurs que détaille Julien Marion, directeur général de la Sécurité civile.
4: Nous avons là l'effet des pluies qui ont eu lieu en hiver et au printemps, qui ont généré des pousses de végétation importantes. Toute cette végétation a séché sous l'effet des canicules successives et constitue désormais autant de combustible pour des feux qui se déclarent en raison de la combinaison des facteurs bien connus, des températures élevées, voire très élevées, une hydrométrie, une humidité extrêmement faible et des épisodes de vent qui viennent créer ce fameux cocktail explosif. Ces feux, certes, se concentrent en majorité dans la zone sud, mais pas que, hein. Nous avons notamment des feux significatifs dans la zone centre, centre-Val de Loire. Donc ça montre bien que les territoires historiques du feu ne sont plus les seuls concernés par cette activité feu de forêt.
0: Julien Marion, directeur général de la Sécurité civile. Et cette saison des feux est déjà mortelle en Espagne. 12 personnes ont été tuées dans la nuit de jeudi à vendredi dans un violent incendie en Andalousie. Retour en France où les défaillances d'entreprises sont au plus haut. Près de 37 000 ont fait l'objet de procédures de sauvegarde, de redressement ou de liquidation au premier semestre de l'année. C'est un record. Jeanne Bartoli, la Banque de France l'a dit, on ne peut plus parler de contre-coup de la crise du Covid.
5: Plus question de rattrapage d'après-pandémie avec des entreprises maintenues la tête hors de l'eau par d'abondantes subventions publiques. Plus question non plus de se réjouir de la légère accalmie observée sur les derniers mois de 2025. La guerre au Moyen-Orient, la flambée des cours du pétrole, du gaz ou encore des engrais est passée par là avec des conséquences directes sur l'emploi. Plus de 100 000 postes sont aujourd'hui menacés. Si la grande majorité de ces défaillances concerne les micro-entreprises. Le baromètre du Conseil national des administrateurs judiciaires alerte sur les entreprises de plus de 10 salariés. Dans l'industrie manufacturière, les défaillances sont en hausse de 8% sur un an.
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2: Faille qui se poursuit sur le terrain constitutionnel au Sénégal. Tout ça, ce sera après le journal. Bonjour Martin Guez.
3: Bonjour Clotilde Dumais, bonjour à toutes et à tous.
2: Et à la une, ces incendies en Espagne comme en France, où les autorités cherchent la réponse adaptée face à cette nouvelle canicule.
3: La troisième déjà, en seulement quelques semaines, la France qui inaugure un plan hors sec, extrême chaleur, pour mettre à l'abri les personnes les plus vulnérables face aux températures qui avoisinent les 40 degrés. Les personnes âgées sont parmi les plus exposées et elles cherchent désespérément de la fraîcheur. Au Mali, c'est une victoire pour l'armée et ses alliés russes de l'Africa Corps qui conservent le contrôle de la localité d'Anéfis dans la région de Kidal après des jours de combat face aux indépendantistes du FLA et les djihadistes du JNIM. Nous serons aussi aux États-Unis alors que Donald Trump change encore les règles du jeu électoral à quelques semaines des élections de mi-mandat. Et puis les États-Unis ou l'Espagne est finalement venue à bout de la Belgique.
4: La frappe, quand même, de l'autre côté. Attention, la Metz. Oh, 2-1 pour l'Espagne. Le soulagement pour les Espagnols. 2-1 pour la Roja.
3: Voilà, vous l'avez vécu hier sur l'antenne Afrique de RFI. La Roja qui rejoint la France en demi-finale de la Coupe du Monde. Et puis une autre Coupe du Monde qui se tient, elle, à Paris. La eSport World Cup qui ne fait pas les choses à moitié. Du grand spectacle, Porte de Versailles.
2: Pour la première fois de son histoire, le gouvernement français a donc dégainé un plan hors sec face à la canicule.
3: Plan hors sec, voilà un sigle familier à l'oreille des Français, car ce plan d'organisation de la réponse de la sécurité civile a été créé sous la 4ème République en 1952, initialement pour protéger la population face aux accidents, aux sinistres et aux catastrophes. À l'époque, le pays n'était pas confronté à de telles températures, mais des décennies de pollution dues aux activités humaines et donc le réchauffement climatique sont passés par là. Aujourd'hui, les autorités françaises présentent pour la première fois un plan hors sec dit chaleur extrême, alors que le pays connaît son troisième épisode caniculaire depuis la fin mai et que 24 départements sont aujourd'hui en vigilance rouge, soit 22 millions de Français concernés. Concrètement, ce plan prévoit notamment l'ouverture de centres de rafraîchissement pour les personnes vulnérables. C'est le cas notamment des personnes âgées, aidées aussi par des associations comme les Petits Frères des Pauvres qui mettent à disposition leurs locaux pour échapper à la chaleur. Reportage à Paris d'Anna Meilefeld.
5: Bouteille d'eau sur la table, 5 personnes âgées assises partagent un sujet de conversation.
6: Si on devait rester enfermé chez soi, certaines personnes ne peuvent pas sortir. C'est terrible.
7: Bah oui, les gens qui ont des problèmes de...
5: Monique a 71 ans, son appartement est brûlant.
8: Je préfère venir de temps en temps ici parce que c'est moins chaud que chez moi. Si j'habite au dernier étage, donc il fait très très chaud.
5: D'habitude, ces 5 seniors viennent ici pour participer à des activités sociales organisées par l'association Petits Frères des Pauvres. Mais en ce moment, l'espace offre aussi un abri frais pendant la canicule. Pour l'une des retraitées, la chaleur rend l'isolement encore plus insupportable.
6: Elles sont obligées peut-être encore plus de rester chez elles. Je pense que pour certaines personnes, ça peut être un surenfermement.
5: Les Petits Frères des Pauvres proposent donc aux seniors un lieu frais qui donne l'occasion de se rencontrer malgré la chaleur. Christine, l'une des salariées,

0: bénéficier de la permanence d'accueil.
1: Ce lieu est un lieu ressource pendant la période de canicule où ils peuvent se retrouver entre eux et partager sur des choses plus légères, mais surtout rompre leur isolement.
0: Le lieu doit offrir un vrai refuge pour les personnes âgées isolées, alors que la canicule devrait durer au moins jusqu'au 14 juillet.
2: Une canicule qui frappe de plein fouet également l'Espagne, pays européen en première ligne face au changement climatique, confronté désormais chaque été à des feux de forêt dévastateurs. Au moins 12 personnes de nationalités différentes sont mortes dans un incendie dans la région d'Almeria, dans le sud du pays, dans la nuit de jeudi à vendredi. Région où vivent de nombreux ressortissants britanniques. Les autorités espagnoles évoquent aussi la situation de 23 personnes qui n'ont pas encore pu être localisées. On y reviendra notamment avec votre invité, Clotilde Dumay, ancien sapeur-pompier, actuel eurodéputé. Grégory Allione, qui sera votre invité dans un peu plus d'une heure.
3: En attendant, au Mali, la ville d'Anéfis, dans le nord du pays, reste aux mains de l'armée malienne.
2: La localité de la région de Kidal, perdue par les soldats maliens fin avril. La ville de Kidal, jeudi soir, après de violents combats face aux indépendantistes du FLA et aux djihadistes du JNIM, le convoi de l'armée partie de Gao a réussi à atteindre Anéfis. Avec leurs partenaires russes de l'Africa Corps, ils en gardent donc le contrôle après une semaine de bataille. Un revers pour les groupes armés qui ne comptent pas en rester là, David Baché.
4: Elle aura été coûteuse, elle aura été longue, mais à Anéfis, c'est bien une victoire que les soldats maliens et leurs partenaires russes de l'Africa Corps peuvent célébrer. Après les revers successifs essuyés par l'armée dans la région depuis le 25 avril, avec la perte de Kidal et de Tessalit, puis le siège du camp d'Anéfis qui aura duré près d'une semaine, ce succès militaire change la donne, estime une source sécuritaire malienne. Le FLA et le JNIM comptaient s'emparer d'Anéfis pour, à terme, chasser les soldats maliens et leurs partenaires russes hors de la région de Kidal, mais la consolidation de l'emprise d'Anéfis par l'armée ouvre plutôt la voie aux opérations de reconquête annoncées par l'état-major malien début mai. Ça affecte un peu le moral, mais ça ne change rien, relativise un dirigeant du FLA. Nous avons voulu conquérir Anéfis, et cette fois-ci nous n'avons pas pu, mais nous n'avons rien perdu, pointe encore cette source. De fait, les groupes armés contrôlent toujours Kidal et Tessalit et ne renoncent en rien à leurs objectifs. Ils ont remporté une bataille, concède un autre cadre indépendantiste, mais la guerre est loin d'être terminée.
2: Et l'armée malienne a confirmé hier dans un communiqué l'arrivée d'un important convoi logistique à Anéfis. Le Mali, par ailleurs, et son voisin algérien qui entame un début de dégel de leurs relations. Après plus d'un an de crispation, hier, Alger a annoncé la réouverture de son espace aérien au Mali. Bamako lui a immédiatement emboîté le pas.
3: Donald Trump joue la stratégie du « en même temps » au Moyen-Orient.
2: Les négociations continuent, les hostilités aussi. Le président américain a une nouvelle fois répété que la trêve avec l'Iran était terminée, mais il dit accepter de continuer à parler avec Téhéran. Le ministre iranien des Affaires étrangères accuse lui Washington de violation du cessez-le-feu. Abbas Araghchi qui affirme que l'Iran a de son côté tenu parole vis-à-vis des États-Unis. Et ce depuis la signature du protocole d'accord de cessez-le-feu à la fin du mois de juin. Protocole mis à mal par la reprise des frappes ces derniers jours des États-Unis en Iran et les ripostes régionales de Téhéran.
3: Ça en deviendrait presque une habitude, Martin. La France et l'Espagne se retrouvent de nouveau pour une demi-finale, cette fois-ci au Mondial.
2: Il y a 2 ans, Clotilde, c'était en demi-finale de l'Euro, cette fois-ci. Les deux équipes qui se retrouvent donc dans le dernier carré très sélect de la Coupe du Monde, après la victoire au forceps des Espagnols, 2-1 en quart de finale face à la Belgique. Comme contre le Portugal, c'est encore une fois Mikel Merino, le milieu d'Arsenal, qui a offert la qualification aux siens. Sorti du banc, il a profité d'un ballon relâché à la 88e pour envoyer l'Espagne en demi. Un succès qui fait la joie de la Roja, mais pas tout à fait de ses fans à Madrid, pas tout à fait convaincus par la prestation de leur équipe. François Musso.
5: Nous sommes près de la place d'Espagne en plein centre de Madrid. La victoire vient juste d'être arrachée face à la Belgique grâce à un but de Merino en fin de match, comme contre le Portugal en 8e de finale. L'Espagne a largement dominé et même si bien évidemment les supporters sont très heureux de cette qualification, ils se montrent circonspects à l'image d'Ignacio, jeune chef d'entreprise.
6: Je crois que l'Espagne pêche toujours par sa nervosité à l'occasion de ce genre de match. Elle n'aborde pas bien les rencontres. Mais l'entraîneur a fait les bons changements. Sinon, il y avait plus d'insécurité, d'erreurs, de nerfs. C'est un quart de finale d'un mondial. Et ça se voit.
5: On est venu en famille et surtout en groupe d'amis, comme c'est l'habitude. Dans un bar, Juan Manuel, étudiant, sort content de cette victoire, mais lui aussi, il garde une certaine frustration, presque une inquiétude.
7: L'équipe a bien joué. Ce qu'il se passe, c'est qu'il lui manque la finition, le pouvoir de l'ultime action. En termes de position sur le terrain, l'Espagne a été plutôt supérieure, mais il manque cela, la conclusion.
5: Tous les esprits se tournent désormais vers la demi-finale contre la France, mardi prochain. En majorité, ils pensent que leur équipe n'est pas aussi forte. mais il pense aussi qu'elle est très capable de créer la surprise. François Musso, Madrid RFI.
2: Et c'est la première fois depuis son sacre en 2010 que l'Espagne rallie le dernier carré d'une Coupe du Monde. France-Espagne, ce sera mardi soir. L'autre demi opposera elle les gagnants des deux derniers quarts de finale du tournoi. L'Angleterre qui affronte la Norvège à 21h temps universel, suivi d'Argentine-Suisse, ce sera à 1h temps universel.
3: Pour le moment, il est 1h09 à Washington. Donald Trump démantèle une commission électorale clé à quelques mois seulement des élections de mi-mandat.
2: Qui auront lieu en novembre. Un dépeçage en règle de la commission d'assistance aux élections, ce qui provoque la colère de l'opposition, notamment du Parti démocrate et de plusieurs ONG qui accusent le président américain de vouloir purement et simplement avantager son propre camp politique. Ce qui n'est pas une première depuis des mois, et alors que la popularité de Donald Trump est en chute libre, la Maison-Blanche tente par tous les moyens de détourner les règles du jeu politique. Vincent Souriau.
8: Cette commission d'assistance aux élections que Donald Trump vient de décapiter, c'était un organe bipartisan, républicain et démocrate, chargé de certifier les machines à voter et d'apporter une aide financière aux États les plus démunis afin qu'ils organisent les élections. Par décret présidentiel, il a aussi tenté de restreindre le vote par correspondance et menacé de bloquer des fonds fédéraux si les États ne s'engageaient pas à purger leurs listes électorales. Le président américain a également fait passer des messages très clairs à son ministère de la Justice. Et si vous déclenchiez des enquêtes à propos du décompte des voix en Californie tenu par un gouverneur démocrate? La Constitution américaine édicte pourtant noir sur blanc dans son premier article que la Maison-Blanche n'a pas voix au chapitre en matière électorale. Tout se passe au niveau local avec un droit de regard du Congrès. Mais Donald Trump se démène malgré tout pour changer les règles. La justice l'a désavoué à plusieurs reprises, la Cour suprême aussi, mais l'incertitude et ses annonces tonitruantes pèsent sur les fonctionnaires régionaux à quelques mois du scrutin et pourraient aussi inciter des milliers d'électeurs à ne pas mettre un bulletin dans l'urne en novembre. Vincent Souriau, Washington RFI.
3: Facebook et Instagram sont trop addictifs, c'est la Commission européenne qui le dit.
2: Et sûrement pas moi qui ne s'est pas déjà égaré à faire défiler à l'envi des vidéos sur les réseaux sociaux du groupe Meta. Cela n'a rien d'anodin, selon l'Union européenne qui accuse l'entreprise de favoriser les comportements addictifs de ses utilisateurs. Et les contre-feux déployés par Meta, comme le contrôle parental et la gestion du temps d'écran, sont jugés inefficaces. La Commission menace de taxer jusqu'à 6% du chiffre d'affaires du groupe, soit 12 milliards de dollars s'il ne modifie pas son fonctionnement. Et ce n'est pas la première fois que Meta est menacé d'amende. Il en va de la bonne santé du consommateur, nous dit Arnaud Latil, enseignant en droit à Sorbonne Université.
9: Il y a plusieurs textes qui régulent l'activité des géants du numérique. Alors en particulier, on peut citer le Digital Services Act, le DSA, qui sanctionne notamment les risques liés à l'usage des plateformes et notamment des réseaux sociaux. Et en particulier, combat les risques systémiques associés à l'usage des réseaux sociaux, comme par exemple les risques pour le bien-être physique et mental des personnes qui est ici concernées dans le cadre de cette décision de la Commission européenne. Et en fait, cette année, en début 2026, des tribunaux de Californie et du Nevada ont aussi condamné Meta et Alphabet, la maison mère de Google, à des amendes importantes pour précisément les mêmes objets, c'est-à-dire la question des notifications, du scroll infini, de l'autoplay, donc le lancement automatique des vidéos. Donc en fait, une législation similaire existe aux États-Unis.
2: Des propos recueillis par Louise Jouvezaume.
3: Et puis c'est l'autre Coupe du Monde du moment, cette fois-ci elle se joue à Paris.
2: La eSport World Cup d'ordinaire organisée en Arabie Saoudite, elle se tient dans la capitale française cette année. Compte tenu du contexte géopolitique au Moyen-Orient, plus de 2000 joueurs venus de 200 clubs qui s'affrontent sur Fortnite ou Call of Duty jusqu'au 23 août. Les organisateurs se targuent d'avoir vendu 100 000 billets. Bref, une autre Coupe du Monde qui voit les choses en grand, Pauline Forigona.
10: Bonjour Paris, comment ça va tout le monde?
11: Écran géant, faisceau lumineux et musique à tue-tête, Lucie a des étoiles plein les yeux face au spectacle. Habillée de son maillot de la team Vitality, elle savoure chaque moment depuis son arrivée.
12: Tout est incroyable. C'est juste l'ambiance, les stands et tout, c'est cool.
11: Elle est fan de Valorant, un jeu dans lequel les participants doivent faire preuve de tactique pour s'affronter en équipe de 5 contre 5.
12: Du coup, il y a les stands là-bas, on peut jouer. Il y a des défis à faire sur Valorant, il y a Apex. En fait, il y a plein de trucs, on peut tester des jeux.
11: Marie, elle, vient d'essayer un casque de réalité virtuelle. Elle est venue avec son fils Olivier depuis Marseille pour le récompenser de sa mention au bac.
13: Franchement, c'est bon enfant, les gens sont très agréables. Moi, je suis pas très fan de jeux vidéo, mais on m'explique beaucoup de choses.
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0: 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C'est qui est-ce qui va où ?
1: Mm.
0: Qui est-ce qui va où ?
1: La retraite.
0: Bon, bah voilà, il y a un accent.
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2: Andalousie. Un calme précaire au Moyen-Orient. Pas de nouvelles frappes ce matin, mais en revanche de nouvelles menaces du président américain contre l'Iran. En Afrique du Sud, des milliers de personnes fuient les violences xénophobes et s'amassent à la frontière. Des personnes traumatisées qui ont besoin de soins. Médecins sans frontières lancent une opération pour venir en aide à ces personnes migrantes. Et puis en fin de journal, Gims enflamme la scène des francopholies. Il était très attendu hier soir à l'ouverture du Festival des musiques francophones.
3: Le dernier carré de la Coupe du Monde se dessine.
2: Et oui, Clotilde, on a déjà les deux côtés du carré. Mmh. La France affrontera l'Espagne. La Roja s'est qualifiée en battant hier soir à Los Angeles la Belgique 2-1. Elle tient son rang malgré un match accroché. Alors forcément, c'était la fête hier en Espagne, mais ça l'était aussi en Belgique. Oui, il y a un peu de déception bien sûr, mais à Bruxelles, Elena Loison, on était surtout fiers du parcours des Diables Rouges.
4: Dès le coup de sifflet final, des feux d'artifice ont envahi le ciel de cette fan zone près de Namur. Malgré la défaite, les supporters veulent fêter ce parcours inattendu en Coupe du Monde.
5: Bon, un peu de déception évidemment, mais en même temps on est quand même content d'en être arrivé jusque là. Je pense qu'on a fait un beau parcours.
6: On perd ce soir, mais on a quand même le sourire. Voilà.
7: C'est très beau parce que c'est le premier but que l'Espagne encaisse sur cette Coupe du Monde. Donc rien que ça, c'est déjà, ça prouve qu'on s'est bien battu.
4: Après y avoir cru tout le match, difficile quand même de retenir sa tristesse.
7: On s'y attendait un peu, on n'était pas favoris. Maintenant, ça reste difficile de se dire qu'on est sorti quoi.
8: Très déçu de la fin, on a failli marquer deux fois. C'est triste. Et pour la prochaine, on va dire, on garde espoir.
4: Mais dans la foule, certains préfèrent relativiser.
9: Je savais que l'Espagne était beaucoup plus forte et je suis fier de la Belgique. Finalement, c'était beaucoup plus équilibré que ce que je pensais. Peut-être vaut mieux sortir maintenant avec un score comme ça qu'un 8-0 contre la France.
4: Chez les supporters, la déception est d'autant plus haute que la fin de cette aventure en Coupe du Monde marque la probable fin de la génération dorée qui a fait briller le football belge durant une décennie.
2: Voilà le reportage d'Hélène Loison à Bruxelles avec ses Belges qui voient le verre à moitié plein. L'Espagne donc se prépare à affronter la France en demi. Ce sera mardi à Dallas. La deuxième affiche de ces demi, on la connaîtra cette nuit après les rencontres Norvège-Angleterre et Argentine-Suisse, respectivement à 21h et 1h temps universel.
3: Et ce sera à suivre évidemment en direct et en intégralité sur nos antennes africaines. Et donc l'Espagne, on l'a dit, Marion a fêté sa qualification, mais le pays est aussi endeuillé après un violent incendie dans le sud.
2: Oui, en Andalousie, près d'Almeria, c'était dans la nuit de jeudi à vendredi. Au moins 12 morts de nationalités différentes. De nombreux Britanniques vivent dans cette zone. Les autorités attendent les résultats des premières autopsies. D'autres personnes sont aussi portées disparues. Angel Francisco Collado Fernandez est le maire de Bédar, la localité touchée par le feu. Il est encore choqué par cette catastrophe.
10: Nous sommes allés prévenir les habitants maison par maison. Nous nous sommes également rendus dans les habitations touchées par l'incendie où se trouvaient malheureusement les victimes. Ce sont des moments extrêmement difficiles, très douloureux. Voir disparaître des voisins que nous connaissions depuis de nombreuses années, avec qui nous avions des liens très étroits, c'est une épreuve terrible. Nous espérons maintenant que les prochaines heures passeront le plus vite possible, qu'aucune autre victime ne sera découverte et que nous pourrons retrouver une vie normale au plus vite, afin que les habitants qui ont dû quitter la commune puissent rentrer chez eux.

0: principio pues puedan volver a sus casas.
1: Andrés Francisco Collado Fernández, maire de Bédard, il était interrogé par la télévision publique espagnole. Le roi et la reine d'Espagne ont observé hier une minute de silence lors d'une cérémonie en hommage aux victimes de cet incendie. Des incendies, il y en a aussi en France. Depuis le début de l'année, 25 000 hectares ont été brûlés. C'est le double par rapport à l'année dernière, à la même date. Des feux de forêt favorisés par la canicule. La France suffoque actuellement sous une troisième vague de chaleur.
2: On va reparler de ces incendies, de leur intensité et de comment y faire face avec notre invité Grégory Allion, eurodéputé, président d'honneur de la Fédération nationale des sapeurs-pompiers de France. Il répondra à mes questions dans une quinzaine de minutes. En attendant, au Moyen-Orient, l'espoir d'une fin de conflit s'éloigne un peu plus.
1: Avec de nouvelles menaces de Donald Trump cette nuit, le président américain affirme que des missiles sont actuellement pointés vers l'Iran, prêts à viser le pays, à le décimer complètement, même s'il tente de l'assassiner. Donald Trump a aussi répété que le cessez-le-feu était terminé. Les hostilités, les frappes ont repris mardi dans la région, même si aucune nouvelle frappe n'a été signalée ce matin. Téhéran, de son côté, affirme avoir tenu parole depuis la signature du protocole d'accord sur le cessez-le-feu. Pour le chef de la diplomatie iranienne Abbas Araghchi, Washington a violé la trêve en rétablissant des sanctions économiques contre Téhéran.
2: Donald Trump qui poursuit aussi sa politique anti-immigration.
1: Avec les raids de l'ICE, la police de l'immigration, une police très décriée et encore une fois au cœur d'une polémique. Des agents ont abattu cette semaine un Mexicain résident aux États-Unis depuis 30 ans. Il aurait refusé de se plier à un contrôle routier. Le gouvernement mexicain a annoncé engager des poursuites légales aux États-Unis sur cette affaire et plus largement contre les entreprises sous-traitées par l'ICE et qui gèrent les centres de détention de personnes migrantes. Correspondance à Mexico de Gwendolina Duval.
3: Ces mesures sur le plan légal plus concrètes sont jugées nécessaires après 11 approches de la part de la diplomatie mexicaine restées sans réponse. Eunice Rendon, docteur en relations publiques et gérante de l'organisation Agenda Migrant.
4: C'est une décision qui arrive un peu tard. Les lettres diplomatiques étaient insuffisantes car le seul moyen que nous ayons vu jusqu'à présent pour faire reculer ou annuler les décisions de Donald Trump est la voie judiciaire. La diplomatie importe peu à Donald Trump. Il se moque des relations internationales. En somme, la seule chose qui compte réellement, c'est la loi, car elle peut contraindre les autorités américaines à adopter un comportement différent.
3: Le gouvernement enverra une plainte pour homicide pour chacun des 17 Mexicains décédés aux États-Unis aux mains de l'ICE. 3 ont été abattus par balle et 14 en centre de détention gérés par des entreprises privées. Il s'agit avant tout pour l'experte de faire la lumière sur ces cas.
4: Cela prendra du temps, conformément au délai des tribunaux américains. Ça peut être long, mais sans aucun doute, cela peut produire des effets et amener les autorités à donner des instructions ou à prendre des mesures dans ces centres de détention.
3: Avec ces plaintes, le Mexique ouvre la voie à d'autres actions collectives. À ce jour, sous l'administration Trump, 53 personnes sont mortes à la suite d'interventions de la police migratoire aux États-Unis. Gwendolina Duval, Mexico, RFI.
2: En Afrique du Sud, c'est un mouvement anti-immigration qui a pris de l'ampleur ces derniers mois.
1: Avec de grandes manifestations il y a une dizaine de jours pour réclamer le départ des personnes sans papier, cette vague xénophobe avait poussé plusieurs pays comme le Nigeria et le Ghana à rapatrier des ressortissants. D'autres, qui n'ont pas pu bénéficier de ces vols, se débrouillent pour quitter le territoire. Des ressortissants du Zimbabwe, du Malawi ou encore du Mozambique se dirigent vers la frontière nord. Des personnes traumatisées qui ont souvent besoin de soins. L'ONG Médecins Sans Frontières a donc lancé une intervention médicale d'urgence pour ces migrants. Claire Waterhouse est coordinatrice des urgences pour les migrants pour MSF en Afrique du Sud. Elle est dans un des sites où se rassemblent ces personnes qui veulent à tout prix quitter le pays.
5: Ces personnes sont terrifiées et souffrent de traumatismes sévères. Nous sommes très inquiets car beaucoup n'ont pas accès aux soins de santé, une situation particulièrement préoccupante pour les femmes enceintes et les très jeunes enfants. C'est l'hiver en Afrique du Sud. Il fait donc très froid pour ceux qui sont dehors sans abri adéquat. Nous sommes aussi très préoccupés par le sort des personnes qui n'ont plus accès à leur traitement pour des maladies chroniques comme le VIH, le diabète ou l'hypertension. Beaucoup n'osent plus se rendre dans les centres de santé depuis un certain temps, parfois depuis plusieurs mois. Nous dispensons autant de soins que possible durant le court laps de temps où nous pouvons les voir, car beaucoup repartent rapidement. C'est difficile d'avoir des chiffres précis sur le nombre total de personnes ayant franchi la frontière, mais elles se comptent, c'est sûr, en dizaines de milliers. Nous observons des mouvements importants de population qui arrivent du Cap, de Durban, de Pietermaritzburg et de toutes les régions du pays pour remonter vers Johannesburg et Pretoria avant de gagner la frontière à Moussina.
1: Claire Waterhouse de MSF Propos, recueilli par Amélie Tullet. Le président sud-africain, lui, est arrivé à Paris, une visite d'État de 3 jours. Elle a débuté hier. Cyril Ramaphosa a rencontré son homologue Emmanuel Macron. Ils se sont félicités d'une convergence de vues sur les crises au Moyen-Orient et en République démocratique du Congo. Les deux pays étaient en froid depuis le sommet du G7 en juin où la France avait désinvité Cyril Ramaphosa en raison de pressions américaines. Aujourd'hui, le président sud-africain va rencontrer des chefs d'entreprise français. Demain, il participera à des commémorations de la bataille de la Somme où plus de 3000 soldats sud-africains sont morts lors de la Première Guerre mondiale.
2: On reste en France, Marion, où les écologistes tentent de rester dans le coup.
1: Ils ont été écartés de toute primaire socialiste. Les militants du parti ont voté cette semaine pour une primaire fermée pour désigner le candidat de la gauche pour la présidentielle de 2027. Les écologistes tiennent aujourd'hui leur conseil fédéral avec donc un goût amer, Marie Lecoq.
6: On s'y attendait, glisse-t-on dans l'entourage de Marine Tondelier, présidente du parti dont la première réaction a été d'accuser les socialistes d'avoir enterré la primaire unitaire. Un scénario déjà envisagé par les écologistes, puisque les adhérents avaient été consultés il y a quelques jours pour préparer la suite en cas d'échec d'une primaire élargie à gauche. Car c'est bien ça maintenant l'enjeu, désigner leur candidat en solo. Et tout porte à croire que ce sera Marine Tondelier. 65% des adhérents la soutiennent. Les écologistes sont maintenant déterminés à se projeter sur la suite. Une suite incertaine, car depuis quelques temps, les écologistes semblent tirailler entre deux lignes. D'un côté, ceux qui misaient sur une alliance avec le PS, c'est raté. De l'autre, ceux qui souhaitaient tourner la page et sortir du tête-à-tête avec le Parti Socialiste pour se rapprocher des Insoumis. Les écologistes se réuniront ce samedi, l'occasion de dévoiler le programme du parti pour la présidentielle. Programme sur lequel ils travaillent depuis 8 mois. Alors parviendront-ils à trouver une stratégie commune d'ici là? Les militants du parti auront jusqu'à demain pour le valider.
1: Et pour revenir à cette primaire des socialistes, une candidate s'est déclarée. Hier, Ségolène Royal, candidate malheureuse à la présidentielle de 2007 face à Nicolas Sarkozy.
2: On parlait en début de ce journal des affiches du mondial de foot, Marion. Il y en a aussi de très belles des affiches à La Rochelle.
1: Et oui, au Francofolie, le festival de musique francophone s'est ouvert hier dans le sud-ouest de la France. Aya Nakamura, Aurel San ou encore Mika monteront sur scène. Et malgré la chaleur écrasante d'hier, plus de 16 000 personnes se sont pressées sur le vieux port de la ville. Il faut dire, Léa Boutin-Rivière, que l'artiste qui ouvrait le bal était très attendu.
7: Nous, on est venus pour Gims. Maître Gims.
8: Gims, du coup, ouais.
9: Ah, bah surtout Gims, quoi.
10: Devant la grande scène des Francofolies ce vendredi soir, le vote est unanime. C'est Gims que le public est venu voir. Zaz Youssoundour et la franco-brésilienne Louisa ne sont finalement qu'un apéritif. 23h, la star aux 10 milliards de streams apparaît sur scène et l'impensable se produit. La température, qui a dépassé les 35 degrés toute la journée, grimpe encore d'un cran. Programme, 1h30 de spectacle, des effets pyrotechniques à n'en plus finir et surtout des tubes enchaînés sans le moindre temps mort. Début des années 2010 au milieu des années 2020, l'artiste franco-congolais a balayé large pour satisfaire ses spectateurs de 7 à 77 ans. Mission accomplie, avoir les sourires du public. Seul bémol, voilà la barre placée très haut pour les prochains concerts. Ce soir, ce sera au tour des rappeurs Lamano, L2B et Niska d'essayer de reprendre le flambeau.
1: Léa Boutin-Rivière au Festival des Francofolies qui se tient jusqu'au 14 juillet à La Rochelle.
2: Merci beaucoup Marion Cazeneuve. On va revenir sur les derniers résultats en football avec vous Pauline Guillot, puisque ça fait un mois pile d'ailleurs que la Coupe du Monde a démarré en Amérique.
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0: quoi.
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0: près du Rochefort.
1: Tiens, on a découpé une femme en morceaux rue de la Bienséance à deux pas du château. On trouva ce matin une malle d'osier renfermant les morceaux de Pélage du Rosier. Une ancienne danseuse des folies bergères, premier prix de beauté et de danse légère. Elle avait 60 ans, puis connue autrefois sous le fier pseudonyme.

0: aussi une enquête. En attendant les détails, la police est discrète. On pose des questions, on fouille l'entourage afin de découvrir l'auteur du découpage. Ça te dit quelque chose, ça, Lola Lola?
1: Jamais connu de danseuse.
2: Tiens, voilà Josette.
0: Bonjour.
3: Vous en avez mis du temps.
0: J'ai été arrêtée par un quart de police en rentrant de l'école où j'ai mis votre fils. Je me suis renseignée, on cherchait un sadique que certains qualifiaient de fou métaphysique. D'autres disaient de lui que c'est laid, que c'est lâche, l'arme du crime est tôt, ou la scie ou la hanche. Le monstre avait coupé la dame savamment et rangé les morceaux avec discernement. Dans l'ordre énuméré par l'ordre des docteurs, avec les pieds en bas. Arrêtez, quelle horreur! On dit que l'on s'agite en milieu informé, que la population ne doit pas s'alarmer.
2: Je vais aller voir ça, le mystère m'enchante, puis je prendrai mon train.
0: Il va en permanence.
2: Au revoir à lundi.
0: Prenez votre bagage.
2: Au revoir mes amis.
0: Et faites bon voyage. Dieu, que ce crime est laid, quel assassin sale, il rend...

0: L'interview d'aujourd'hui avec Pierrick, il est directeur général des services de la mairie et coordonne toute l'organisation du festival, donc la Festivada, ainsi que Louane, elle est chargée de mission pour le festival. Tous les deux viennent nous parler du festival même, donc le fameux festival ruthénois qui reprend de plus en plus d'ampleur sur le territoire, le Festivada qui aura lieu cette année du 16 au 18 juillet. Bonjour à tous les deux.
1: Bonjour, bonjour et merci pour l'invitation.
0: Avec grand plaisir, comme chaque année, on est très content d'animer bien sûr avec vous les interviews. Cette quatrième édition revient.

0: en force, parce que vous avez d'énormes têtes d'affiche donc pour le Festival d'Ads cette année. Est-ce que, avant de parler des têtes d'affiche et de la programmation, Pierrick, tu peux un petit peu nous dire ce qu'est le Festival d'Ads, même si on le connaît tous et toutes?
1: Oui, effectivement, Festivada, c'est un festival qui a été créé en 2023. Il faut savoir que la particularité de ce festival, il est qu'il est porté en régie directe, donc directement par les services de la ville de Rodez. Festivada, aujourd'hui, c'est un festival qui est axé autour de trois objectifs. Un, l'attractivité de Rodez, donc faire connaître Rodez en dehors de ses limites. Un deuxième objectif qui est davantage social, puisqu'aujourd'hui, les places de concert sont à des tarifs très abordables, 25 € la soirée pour 4 artistes et 55 € seulement le passe 3 jours. Et enfin, un festival qui a une ambition de générer des retombées économiques importantes auprès de notre territoire. J'en veux pour preuve la procédure que l'on lance tous les ans, qui s'appelle un appel à manifestation d'intérêt concurrent, puisque ce sont des acteurs locaux qui vont gérer pour notre compte à la fois les buvettes et la partie restauration. Et bien évidemment, aujourd'hui, quand on regarde la provenance de nos festivaliers, mais on a à date des gens qui viennent de presque 80 départements français différents.
0: Quelle est la programmation de cette année ?
1: Programmation, donc on commence le mercredi, puisque cette année, il y a 2 ans, on s'est adapté aux Jeux Olympiques. Cette année, on s'est adapté à la Coupe du Monde, afin de ne pas tomber en même temps que la demi ou voire la finale de la Coupe du Monde de football. Donc cette année, on va ouvrir avec un groupe local qui n'est plus à présenter dans notre région, à savoir La Dérive. Ensuite, on a la chance d'accueillir El Figo, qui est un jeune DJ belge, qui est aujourd'hui DJ résident dans des boîtes de nuit du côté d'Ibiza. Et la particularité de El Figo, c'est qu'il va venir ouvrir Festivada, puisqu'il sera le deuxième à passer, et il va fermer Tomorrowland le même week-end. Donc Tomorrowland, qui est un petit peu le plus gros festival aujourd'hui européen. Ensuite, un groupe qui a fait les tournées européennes qu'on ne présente plus non plus, Boulevard Désert. Et enfin, Luan, qui était la candidate de la France l'année dernière à l'Eurovision. Deuxième soirée, on aura une ouverture avec Bro, qui est une chanteuse qui est en pleine ascension, avec derrière Philippine Lavray, qui a été connue avec son duo avec Benson Boone, mais qui a également fait partie de la comédie musicale Monte Cristo. Ensuite, Zao, donc rappeuse qu'on ne présente plus et qui revient en ce moment en force avec 2 titres, donc, comme Caroline et son nouveau duo avec Magic System. Et enfin, donc le dernier soir, qui sera une nouveauté un petit peu pour le festival, parce que la soirée sera très très festive, avec Sandy Sachs qui va ouvrir. Donc il y a l'habitude de faire des tournées de festival. Une rappeuse brésilienne, Bianca Costa, qui elle aussi cartonne fortement chez les jeunes. Kebla, qui est un rappeur aussi qui fonctionne très bien. Et puis bien sûr l'icône internationale Sean Paul, qui aujourd'hui est encore l'un des artistes les plus écoutés sur la planète.
0: Et pour les auditeurs auditrices qui nous écoutent, est-ce qu'il y a encore des places ?
1: Oui, il y a encore des places. Aujourd'hui, on est sur des taux de remplissage qui sont records. Le record était pour l'instant en 2024. On avait fait un atterrissage à 33 000 de mémoire. On est aujourd'hui à date, en tout cas, à presque plus 8% par rapport à 2024. Et on a plus 40% de remplissage par rapport à l'année dernière.
0: Donc, il faut se dépêcher pour prendre ses places.
1: Il faut mieux pas trop tarder. En tout cas, la dernière soirée est bientôt à guichet fermé. Pour la première fois, le festival va passer en zéro plastique. Peut-être ça pourrait être intéressant qu'elle t'explique.
0: Oui, carrément.
2: Exactement. Cette année, Festivada part sur du zéro plastique. On a signé un partenariat avec l'Uilo, aussi connu notamment pour Made in Bébé. Ils nous ont notamment fabriqué des gourdes personnalisées pour tout notre staff technicien, pour qu'on montre l'exemple. Il y aura des rampes d'eau disponibles sur tout le site, et il n'y aura plus à la vente des bouteilles d'eau en plastique. Il y aura uniquement des verres en bambou, si je ne me trompe pas, recyclés, qui seront proposés aux festivaliers. Et bien sûr, les festivaliers pourront venir avec leurs gourdes qui pourront remplir aux rampes d'eau.
1: On sera également équipé avec Rodez Agglomération d'un système de tri qui permettra aux festivaliers de trier leurs déchets. Donc, comme je vous le disais tout à l'heure, on a des buvettes et des restaurateurs locaux et on va travailler avec eux sur cette partie-là pour justement limiter au maximum les déchets et surtout les trier. Et on aura également une équipe d'une quinzaine de bénévoles qui vont être dédiés à la gestion des déchets sur le site. Tu nous poses la question de savoir si le festival peut être zéro déchet. Je pense pas que ça existe pour un tel événement. Mais en tout cas, c'est de maximiser également l'impact que peut avoir notre festival sur la planète. Autre exemple aussi, on a les toilettes qui cette année seront 100% des toilettes sèches. Et un partenariat avec des agriculteurs locaux pour le retraitement des boues qui seront générées par le festival.
0: Merci beaucoup, merci à tous les deux. Un festival qui, on le rappelle, aura lieu les 16, 17 et 18 juillet prochains. Informations et réservations sur le site festivada-rodez.fr.

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0: L'interview d'aujourd'hui avec Pierrick, il est directeur général des services de la mairie et coordonne toute l'organisation du festival, donc la Festivada, ainsi que Louane, elle est chargée de mission pour le festival. Tous les deux viennent nous parler du festival même, donc le fameux festival ruthénois qui reprend de plus en plus d'ampleur sur le territoire. Le Festivada qui aura lieu cette année du 16 au 18 juillet. Bonjour à tous les deux.
1: Bonjour et merci pour l'invitation.
0: Avec grand plaisir, comme chaque année, on est très content d'animer bien sûr avec vous les interviews. Cette quatrième édition revient en force parce que vous avez d'énormes têtes d'affiche donc pour le festival de cette année. Est-ce que avant de parler des têtes d'affiche et de la programmation, Pierrick, tu peux un petit peu nous dire ce qu'est le festival, même si on le connaît tous et toutes?
1: Oui, effectivement, Festivada, c'est un festival qui a été créé en 2023. Il faut savoir que la particularité de ce festival, il est qu'il est porté en régie directe, donc directement par les services de la ville de Rodez. Festivada, aujourd'hui, c'est un festival qui est axé autour de trois objectifs. Un, l'attractivité de Rodez, donc faire connaître Rodez en dehors de ses limites. Un deuxième objectif qui est davantage social, puisqu'aujourd'hui, les places de concert sont à des tarifs très abordables, 25€ la soirée pour 4 artistes et 55€ seulement le passe 3 jours. Et enfin, un festival qui a une ambition de générer des retombées économiques importantes pour notre territoire. J'en veux pour preuve la procédure que l'on lance tous les ans, qui s'appelle un appel à manifestation d'intérêt concurrent, puisque ce sont des acteurs locaux qui vont gérer pour notre compte à la fois les buvettes et la partie restauration. Et bien évidemment, aujourd'hui, quand on regarde la provenance de nos festivaliers, mais on a à date des gens qui viennent de presque 80 départements français différents.
0: Quelle est la programmation de cette année ?
1: Programmation, donc on commence le mercredi, puisque cette année, il y a 2 ans, on s'est adapté aux Jeux Olympiques. Cette année, on s'est adapté à la Coupe du Monde, afin de ne pas tomber en même temps que la demi ou voire la finale de la Coupe du Monde de football. Donc cette année, on va ouvrir avec un groupe local qui n'est plus à présenter dans notre région, à savoir La Dérive. Ensuite, on a la chance d'accueillir El Figo, qui est un jeune DJ belge, qui est aujourd'hui DJ résident dans des boîtes de nuit du côté d'Ibiza. Et la particularité de El Figo, c'est qu'il va venir ouvrir Festivada, puisqu'il sera le deuxième à passer, et il va fermer Tomorrowland le même week-end. Donc Tomorrowland, qui est un petit peu le plus gros festival aujourd'hui européen. Ensuite, un groupe qui a fait les tournées européennes qu'on ne présente plus non plus, Boulevard Désert. Et enfin, Louane, qui était la candidate de la France l'année dernière à l'Eurovision. Deuxième soirée, on aura une ouverture avec Bro, qui est une chanteuse qui est en pleine ascension, avec derrière Philippine Lavray, qui a été connue avec son duo avec Benson Boone, mais qui a également fait partie de la comédie musicale Monte Cristo. Ensuite Zao, donc rappeuse qu'on ne présente plus et qui revient en ce moment en force avec 2 titres, donc comme Caroline et son nouveau duo avec Magic System. Et enfin, donc le dernier soir, qui sera une nouveauté un petit peu pour le festival, parce que la soirée sera très très festive, avec Sandy Sachs qui va ouvrir. Donc il y a l'habitude de faire des tournées de festival. Une rappeuse brésilienne, Bianca Costa, qui elle aussi cartonne fortement chez les jeunes. Kebla, qui est un rappeur aussi qui fonctionne très bien. Et puis bien sûr l'icône internationale Sean Paul, qui aujourd'hui est encore l'un des artistes les plus écoutés sur la planète.
0: Et pour les auditeurs auditrices qui nous écoutent, est-ce qu'il y a encore des places ?
1: Oui, il y a encore des places. Aujourd'hui, on est sur des taux de remplissage qui sont records. Le record était pour l'instant à 2024. On avait fait un atterrissage à 33 000 de mémoire. On est aujourd'hui à date, en tout cas, à presque plus 8% par rapport à 2024. Et on a plus 40% de remplissage par rapport à l'année dernière.
0: Donc, il faut se dépêcher pour prendre ses places.
1: Il faut mieux pas trop tarder. En tout cas, la dernière soirée est bientôt à guichet fermé. Pour la première fois, le festival va passer en zéro plastique. Peut-être ça pourrait être intéressant qu'elle t'explique.
0: Oui, carrément.
2: Exactement. Cette année, Festivada part sur du zéro plastique. On a signé un partenariat avec l'Uilo, aussi connu notamment pour Made in Bébé. Ils nous ont notamment fabriqué des gourdes personnalisées pour tout notre staff technicien. Pour qu'on montre l'exemple, il y aura des rampes d'eau disponibles sur tout le site et il n'y aura plus

0: plus à la vente des bouteilles d'eau en plastique. Il y aura uniquement des verres en bambou, si je ne me trompe pas, recyclés, qui seront proposés aux festivaliers. Et bien sûr, les festivaliers pourront venir avec leurs gourdes qui pourront remplir aux rampes d'eau.
1: On sera également équipé avec Rodez Agglomération d'un système de tri qui permettra aux festivaliers de trier leurs déchets. Donc, comme je vous le disais tout à l'heure, on a des buvettes et des restaurateurs locaux et on va travailler avec eux sur cette partie-là pour justement limiter au maximum les déchets et surtout les trier. Et on aura également une équipe d'une quinzaine de bénévoles qui vont être dédiés à la gestion des déchets sur le site. Tu nous poses la question de savoir si le festival peut être zéro déchet. Je pense pas que ça existe pour un tel événement. Mais en tout cas, c'est de maximiser également l'impact que peut avoir notre festival sur la planète. Autre exemple aussi, on a les toilettes qui cette année seront 100% des toilettes sèches. Et un partenariat avec des agriculteurs locaux pour le retraitement des boues qui seront générées par le festival.
2: Merci beaucoup, merci à tous les deux. Un festival qui, on le rappelle, aura lieu les 16, 17 et 18 juillet prochains. Informations et réservations sur le site festivada-rodez.fr.

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0: questions sur la grossesse, on commence d'abord par aborder les questions sur la procréation. Alors, Dorine, donc toi, tu as choisi, du coup, la procréation est-elle toujours naturelle ? C'est ton grand thème, on va dire. Et tu t'es concentrée sur les différentes formes de procréation assistée, c'est ça ?
1: Oui.
0: Et donc, qu'est-ce qui existe comme forme de procréation assistée ? Qu'est-ce que ça veut dire ?
1: Mais du coup, la PMA, c'est la procréation médicalement assistée. Ça regroupe plusieurs techniques médicales qui aident les personnes à avoir un enfant quand c'est compliqué pour eux d'en avoir de manière naturelle. Donc, au niveau de ces techniques, on a l'insémination artificielle, la FIV, fécondation in vitro, et l'accueil d'embryons.
0: Ok. Et toutes ces techniques, en fait, elles ont un prix ? C'est accessible ?
1: Ben oui. Pour l'insémination artificielle et la FIV, c'est remboursé à 100% par l'assurance maladie. Pour l'insémination artificielle, il faut compter environ entre 800 et 1 200 € par tentative. Et après, pour la FIV, c'est environ entre 4 000 et 4 500 € selon les cycles. Pour l'accueil d'embryons, ça peut monter jusqu'à 5 000 €, voire plus, suivant les personnes. Mais après, cette technique, c'est la moins bien remboursée, parce qu'il y a différentes options possibles.
0: Ok, et petite question en plus, si tu n'arrives pas à répondre, c'est pas grave. Est-ce que ça marche bien de faire une PMA ? Est-ce qu'il y a des bons retours au niveau des chiffres ou pas ? Ok, très bien. Est-ce que tu as un cas d'étude ou une association à mettre en valeur par rapport à ton sujet ?
1: Eh bien, il y a l'association du collectif BAM qui est une association du coup concentrée sur la PMA. Et ils participent à beaucoup d'actions, notamment des groupes de parole, car ils ont plusieurs antennes en France. Ben, du coup, au niveau de ces actions, pour l'antenne d'Occitanie Montpellier-Rodez, ils proposent du coup des groupes de parole. Notamment, il y en avait eu un en février. Après, ces groupes de parole, ils sont tous les mois et c'est sur inscription. Ils permettent aux couples en parcours PMA de partager leur expérience et ainsi d'écouter des témoignages d'autres personnes dans le même cas qu'eux.
0: Oui, parce qu'on sait que les parcours PMA, c'est pas facile. Ça peut être aussi des fois long, périlleux. Donc d'avoir du soutien avec d'autres couples, ça peut aider, d'autres, je suppose, professionnels de santé pour nous accueillir si jamais. Merci beaucoup, Dorine. Super intéressant. À présent, on va passer à Nina, qui va nous parler de la volonté de devenir parent, et notamment, plus précisément, l'accouchement à domicile. Alors, l'accouchement à domicile, est-ce que tout le monde peut le faire ?
2: Non, pas tout le monde peut le faire. Il y a certaines personnes et des certains critères à respecter. Donc, par exemple, il faut être en bonne santé, il ne faut pas être porteuse de pathologie. On ne peut pas avoir une grossesse dite à risque, c'est-à-dire avec des jumeaux, avec des malformations congénitales, du diabète, de l'hypertension artérielle, ou même si la mère est en obésité, là, c'est pas possible.
0: D'accord, donc si, admettons, on est en bonne santé et on n'a pas tous les cas comme ça, c'est quoi le bienfait d'avoir un accouchement à domicile ?
2: Alors l'accouchement à domicile, dans la plupart des cas, les mères, elles le choisissent parce qu'elles se sentent dans un environnement familier. Elles ont moins de stress, davantage d'intimité et elles sont plus dans le contrôle. Et donc, comme il y a des études qui le prouvent, le stress ralentit beaucoup le travail lors de l'accouchement. Donc les professionnels, ils suggèrent un cadre rassurant pour favoriser le bon déroulement naturel de l'accouchement.
0: Et si, admettons, mais ça se passe toujours bien, mais admettons ça se passe mal, comment ça se passe ?
2: Alors si ça se passe mal, il faut que dans les 20 minutes qui suivent, il faut que la femme soit à l'hôpital, sinon là il peut avoir de graves séquelles. Parce que du coup à domicile on peut pas avoir du matériel lourd en cas d'hémorragie, etc. C'est pas possible donc il faut... Non, voilà. Il y a aussi ça qui rentre en compte, il faut être assez proche d'un hôpital sinon on peut pas.
0: Ok, et tu avais envie de nous parler des maisons de naissance. Alors c'est quoi exactement ces maisons de naissance ?
2: Alors une maison de naissance, en fait, c'est une structure qui est indépendante. Elle est gérée, donc il y en a une seule en Aveyron qui se situe à Castres. Et donc elles sont gérées par des sages-femmes et par des parents qui sont regroupés en association. Ils travaillent du coup en partenariat avec le centre hospitalier qui est à 200 mètres. Donc du coup, beaucoup plus facile. Et donc en fait, il y a des salles spécifiques. Par exemple, on a une salle avec une baignoire pour les femmes qui veulent accoucher dans des baignoires, dans des lits, dans des canapés. Et donc, en fait, ils accueillent 50 accouchements par an. Ça permet de vraiment se concentrer sur la femme, sur le bon déroulement, ses choix, ce qu'elle veut vraiment pour son accouchement. Souvent, ça rassure et ça se passe beaucoup.

0: mieux qu'à l'hôpital.
1: Mais pourquoi il n'y en a pas plus? Merci beaucoup Nina, super intéressant aussi. Pour rester dans le même angle, on continue l'émission avec Chloé qui a décidé de se pencher sur la question de la grossesse et sa prise en charge. Alors selon toi, Chloé, la grossesse est-elle suffisamment prise en charge? Admettons, on est enceinte, qu'est-ce qu'on fait? On apprend là qu'on est enceinte, qu'est-ce qu'on fait?
2: Tout d'abord, ça dépend de certaines femmes. Il y a des femmes qui ont déjà un suivi gynécologique avec une sage-femme ou un gynéco avant de tomber enceinte. Donc pour elles, c'est plus simple. Une fois qu'elles apprennent qu'elles sont enceintes, il faut juste prendre rendez-vous, expliquer à sa gynéco ou à sa sage-femme qu'elles sont enceintes. Et après, il y a les autres étapes durant la grossesse qui va se mettre en place. Et après, pour celles qui n'ont pas de suivi ou qui ont des suivis avec des médecins généralistes, ça devient plus compliqué parce que un médecin généraliste, il peut pas prendre en charge une grossesse. Il va rediriger les femmes vers un professionnel de santé adapté. En Aveyron, c'est plus compliqué d'obtenir des rendez-vous parce que les délais, ils sont longs et il manque de professionnels de santé parce que l'Aveyron, c'est un désert médical.
1: Effectivement. Ok, donc on est enceinte, soit on a une sage-femme ou un gynéco ou une gynéco, et là ça se passe assez facilement parce qu'il y a tout un processus où ils nous expliquent extrêmement bien comment ça marche avec les prises de sang à faire et tout ça et tout ça. Mais donc là tu nous as dit qu'il y avait quand même un problème lié à la géographie. Est-ce qu'il existe des inégalités liées à ce choix de grossesse?
2: Oui, ces inégalités, elles sont présentes en Aveyron. Par exemple, des femmes qui habitent à Rodez ou à Millau, elles vont avoir une meilleure prise en charge parce qu'il existe les moyens dans les hôpitaux, ils sont mieux adaptés à des grossesses compliquées que des personnes qui sont enceintes et qui habitent dans des territoires ruraux comme Decazeville depuis que la maternité elle a fermé. Pour ces femmes enceintes, c'est compliqué d'être accompagnées ou à Espalion ou des territoires comme ça.
1: Oui, donc c'est plus des inégalités géographiques liées
2: Oui.
1: à des déserts médicaux, du coup. Ok, très
2: C'est
1: bien.
2: ça.
1: Est-ce que y a une aide pour ses parents, un projet que tu veux mettre en valeur?
2: Il y a un projet qui s'appelle À Petits Pas, qui est en Occitanie. Donc c'est une table ronde où les parents, avec leurs enfants, s'ils ont accouché, enfin si la maman a accouché, ils peuvent se rendre à cette table ronde et du coup discuter avec des professionnels de santé qui sont bénévoles et qui vont répondre à toutes les questions. Et ça permet de rendre les mamans, enfin de les déstresser, qu'elles soient plus à l'aise avec l'approche de la grossesse, de l'accouchement et aussi de après l'accouchement.
1: Super, merci beaucoup Chloé, très intéressant aussi. Pour terminer cette émission, la parole est à Solène, qui a choisi d'aborder un point de vue un peu différent que celui de ses collègues, la relation des enfants et les écrans. Alors Solène, d'après toi et d'après surtout tes recherches, quelles sont les conséquences des écrans face à nos jeunes enfants?
3: Alors, il y a beaucoup de conséquences des écrans sur les enfants. Premièrement, il peut y avoir un retard de langage si les enfants passent beaucoup de temps sur les écrans. Bon, par exemple, plus de 2 heures par jour, ils peuvent avoir un retard de langage, des difficultés à échanger avec les parents ou encore ne pas comprendre. Ensuite, ah oui, il y a des difficultés à dormir. Donc par exemple, si un enfant il passe plus de 4 heures par jour devant les écrans, ils peuvent dormir 45 minutes de moins par nuit, ce qui est quand même énorme parce que les enfants ils doivent dormir à peu près 9 heures par jour.
1: Faible conséquence
2: Oui,
1: finalement. Bah
2: voilà.
1: écoutez, les écrans à vie. Ok, est-ce que tu as trouvé dans tes recherches ou même localement des alternatives plus adaptées à nos enfants? Comment on les occupe nos enfants du coup?
3: Donc oui, tout à fait, il y a plusieurs alternatives. Il faut privilégier les échanges familiaux. Ensuite, il peut y avoir les activités culturelles, sportives ou encore manuelles. C'est vraiment à privilégier. Mais après, il ne faut pas.
1: Privilégier les échanges familiaux, genre la discussion, les jeux de société peut-être, c'est ça que tu veux nous dire peut-être?
3: Oui, voilà, tout à fait.
1: Le sport, les balades, la pâte à modeler qui sauve certaines après-midi, le coloriage, voilà, toutes ces choses. Et aussi, il y a peut-être qu'on peut le mettre en valeur là actuellement, nous, l'audio. Il y a plein d'histoires audio à écouter avec nos jeunes bambins. Est-ce que tu as une astuce pour les parents ou un projet à mettre en valeur?
3: Oui, tout à fait. Il y a eu plusieurs actions de sensibilisation qui se sont menées. Donc, notamment une qui s'est déroulée donc, dans l'Aveyron. Ça s'est déroulé en 2023. Et ça avait pour objectif de sensibiliser les parents aux effets des écrans, peuvent avoir sur leurs enfants. Donc, il y a eu des conseils pratiques, des conseils comme limiter le temps d'écran, favoriser les échanges familiaux. Donc, plusieurs conseils qui ont été menés et qui ont permis aux parents de comprendre leur importance dans l'éducation des enfants.
1: Merci beaucoup les filles, c'est des sujets extrêmement intéressants. C'était une émission spécialement préparée par les élèves de Louis Kerb dans le cadre de leur grand oral de fin d'année. Merci à Dorine, Nina, Chloé et Solène pour leur temps, la procréation naturelle et ou assistée, ainsi que les écrans et leur utilisation par les enfants. C'était les thématiques du jour. 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À bientôt.
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2: De la Belgique. Elle place maintenant aux deux derniers quarts de finale, notamment Angleterre-Norvège. Inattendu à ce stade de la compétition, les Norvégiens comptent bien poursuivre l'aventure, à suivre dans un instant. Au moins 11 blessés à Kiev, la capitale ukrainienne, de nouveau frappée par des missiles russes. L'Iran affirme avoir tenu parole vis-à-vis des Américains. Donald Trump, lui, considère que l'accord de cessez-le-feu ne tient plus, même s'il ne refuse pas de discuter. À la Coupe du Monde de football, on connaît maintenant l'affiche de la première demi-finale. Ce sera France-Espagne, affiche d'ailleurs digne d'une finale. Face à la Belgique, hier soir à Los Angeles, la Roja a fini par s'imposer 2-1. Quant à l'autre partie du tableau, les deux derniers quarts opposeront ce soir et la nuit prochaine, d'une part l'Angleterre à la Norvège, d'autre part l'Argentine à la Suisse. Dans ce journal, voyons quelles sont les chances de la surprenante Norvège, l'invité surprise, présente pour la première fois à ce stade de la compétition. Elle ne compte pas s'arrêter en si bon chemin, Eric Mamrut.
3: Et si le drakkar norvégien continuait à vaincre les éléments et à surprendre le...

0: Et pour espérer battre l'Angleterre, la Norvège comptera encore sur Erling Haaland, déjà 7 fois buteur dans la compétition. Un duel face aux Anglais forcément particulier pour le joueur de Manchester City, né à Leeds.
1: Pour moi, c'est évidemment un match très spécial parce que je joue en Angleterre et que je suis né là-bas. Je vais affronter certains de mes coéquipiers en club et d'autres joueurs que je connais très bien. Donc c'est une situation un peu bizarre. C'est un drôle de match et ça va être sympa. En tout cas, les Anglais en sont clairement les favoris, donc je pense que vous pouvez mettre toute la pression sur eux.
0: La Norvège d'Erling Haaland à l'assaut de l'Angleterre du canonnier Harry Kane, un choc qui s'annonce explosif. Eric Mabrut, Miami, RFI.
2: Et oui, le choc de l'Europe du Nord, Norvège, Angleterre à suivre en intégralité ce soir sur les antennes africaines de RFI à partir de 21h temps universel. Par la voix de son ministre des Affaires étrangères, l'Iran affirme avoir tenu parole vis-à-vis des États-Unis depuis la signature du protocole d'accord de cessez-le-feu. Donald Trump, lui, considère que ce dernier ne tient plus après la reprise des hostilités cette semaine et alors que Téhéran a menacé de l'assassiner. Le président américain a de nouveau promis hier soir d'anéantir l'Iran si cela se produisait. Pour la première fois depuis le mois de mai, une partie de l'Europe continue de subir une chaleur et une sécheresse caniculaire. En France, le niveau du mercure a grimpé en flèche tout au long de la semaine, jusqu'à 36 degrés Celsius attendu ce samedi à Paris et à Rennes, 38 à Bordeaux. 24 départements français, dont ceux de la région parisienne, sont en vigilance rouge, ce qui concerne plus de 22 millions d'habitants. En Espagne, la situation s'améliore un peu. L'incendie qui a fait 12 morts et ravagé quelques 6600 hectares dans le sud du pays est toujours actif, mais ne progresse plus. On écoute Antonio Sanz, responsable régional des services de secours. Il a fait le point ce matin devant la presse.
3: La noche ha transcurrido relativamente bien dentro de la complejidad.
4: La nuit s'est plutôt bien passée compte tenu de la complexité et de l'ampleur de l'incendie. Les feux sont moins actifs et c'est important, aucune zone habitée n'est désormais directement menacée.
3: Y esto es muy importante, nuevas amenazas directas a zonas habitadas. Hasta ahora, bueno, pues hemos estado prácticamente
4: Jusqu'à présent, nous n'avions pu travailler qu'en défense pour empêcher l'incendie de se propager. Mais aujourd'hui, pour la première fois, nous allons pouvoir l'attaquer. C'est une fenêtre d'opportunité extraordinaire qui s'ouvre et nous allons enfin pouvoir commencer à lutter contre cet incendie.
3: Para empezar ya a afrontar, bueno, pues la lucha contra este incendio.
2: Le responsable régional en Andalousie des services de secours. La capitale ukrainienne Kiev, de nouveau frappée par une attaque de missiles russes. Le président Zelensky fait état de 11 blessés après une série d'explosions aux premières heures du jour. Cette attaque intervient au lendemain de frappes de drones ukrainiens qui ont touché un port ainsi que des installations pétrolières en Russie. Un rapport publié par l'OSCE, l'Organisation pour la Sécurité et la Coopération en Europe, l'affirme. Le sort de quelque 1 600 000 enfants ukrainiens vivant en territoire illégalement occupé par la Russie équivaut à des crimes contre l'humanité, un système organisé d'acculturation. Précision de notre correspondante Emmanuelle Chaz.
5: En Ukraine, un rapport publié par l'OSCE met en lumière la politique de rééducation menée par la Russie à l'égard de la jeunesse ukrainienne en territoire occupé. Une stratégie bien connue des Ukrainiens qui se traduit par une refonte de l'enseignement et des manuels scolaires, un embrigadement dès le plus jeune âge dans des groupes paramilitaires et patriotiques et enfin l'effacement de l'identité ukrainienne, culturelle et linguistique des enfants. Dès leur plus jeune âge, ils sont donc conditionnés idéologiquement et militairement contre leur propre pays. À leur majorité, nombreux sont d'ailleurs les jeunes à être poussés à rejoindre des brigades russes, prenant ainsi les armes contre l'Ukraine. Selon l'OSCE, cette politique russe est un système organisé qui constitue une violation du droit international, de la Convention relative aux droits de l'enfant et des conventions de Genève. À cela s'ajoute la déportation ou le déplacement forcé de plus de 20 600 enfants. Selon les autorités ukrainiennes, Kiev a déjà pu en récupérer 2 300. Face à ces accusations et malgré les nombreux témoignages de victimes, Moscou rejette toute responsabilité et affirme agir dans l'intérêt des enfants. Emmanuel Chaz, Kharkiv, RFI.
2: Et les prochains jours verront une forte présence de l'Ukraine et de son président dans l'actualité, notamment à Paris. Lundi, à la veille de son dernier 14 juillet, Emmanuel Macron réunira un sommet de la coalition des volontaires, les pays qui soutiennent Kiev. Les leaders de ces pays seront ensuite conviés au traditionnel défilé militaire du 14 juillet sur les Champs-Élysées, signal du réveil stratégique de l'Europe voulu par le président français. Le super typhon Bavi continue de sa course à travers une partie de l'Asie après

0: les Philippines et Taïwan. Il est annoncé en Chine. Quelques 900 000 habitants ont été évacués, en particulier à Wenzhou, métropole de l'Est de la Chine, où ce super typhon devrait toucher terre. Au Venezuela, le bilan des deux séismes survenus le 24 juin s'est encore alourdi. Presque 4 200 morts désormais, selon le président vénézuélien de l'Assemblée nationale. Allez, musique maintenant, c'est parti pour les francopholies. Le festival des musiques francophones s'est ouvert à La Rochelle, dans l'ouest de la France. Une centaine d'artistes de tous horizons se produiront jusqu'à mardi, parmi lesquels Aya Nakamura, Aurel San ou bien encore Mika. Malgré la chaleur écrasante, plus de 16 000 fans se sont pressés hier soir pour assister à l'ouverture en fanfare du festival et en particulier à un concert. Reportage de notre envoyé spécial Léa Boutin-Rivière.
1: Bah nous, on est venus pour Gims. Maître Gims.
2: Gims, du coup, ouais.
3: Ah bah surtout Gims quoi.
4: Devant la grande scène des francopholies ce vendredi soir, le vote est unanime. C'est Gims que le public est venu voir. Zaz, Youssou N'Dour et la franco-brésilienne Louisa ne sont finalement qu'un apéritif. 23h, la star aux 10 milliards de streams apparaît sur scène et l'impensable se produit. La température, qui a dépassé les 35 degrés toute la journée, grimpe encore d'un cran. Programme, 1h30 de spectacle, des effets pyrotechniques à n'en plus finir et surtout des tubes enchaînés sans le moindre temps mort. Du début des années 2010 au milieu des années 2020, l'artiste franco-congolais a balayé large pour satisfaire ses spectateurs de 7 à 77 ans. Mission accomplie, avoir les sourires du public. Seul bémol, voilà la barre placée très haut pour les prochains concerts. Ce soir, ce sera au tour des rappeurs Lamano, L2B et Niska d'essayer de reprendre le flambeau.
0: Reportage de Léa Boutin-Rivière à La Rochelle où les francopholies se tiennent jusqu'à mardi soir. En bref, avant de conclure, en tennis, la finale dames cet après-midi à Wimbledon, duel 100% tchèque entre Mukova et Noskova. Et puis en rugby, large victoire du 15 de France face à l'Australie, 42 à 26. C'était à Brisbane dans le cadre du championnat des nations entre hémisphère nord et hémisphère sud. 13h et bientôt 10 minutes ici à Paris. Très bonne journée à tous sur RFI.
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0: L'interview d'aujourd'hui avec Pierrick, il est directeur général des services de la mairie et coordonne toute l'organisation du festival, donc la Festivada, ainsi que Louane, elle est chargée de mission pour le festival. Tous les deux viennent nous parler du festival même, donc le fameux festival ruthénois qui reprend de plus en plus d'ampleur sur le territoire. Le Festivada qui aura lieu cette année du 16 au 18 juillet. Bonjour à tous les deux.
1: Bonjour et merci pour l'invitation.
0: Avec grand plaisir, comme chaque année, on est très content d'animer bien sûr avec vous les interviews. Cette quatrième édition revient en force parce que vous avez d'énormes têtes d'affiche donc pour le Festivada de cette année. Est-ce que avant de parler des têtes d'affiche et de la programmation, Pierrick, tu peux un petit peu nous dire ce qu'est le Festivada, même si on le connaît tous et toutes?
1: Oui, effectivement, Festivada, c'est un festival qui a été créé en 2023. Il faut savoir que la particularité de ce festival, il est qu'il est porté en régie directe, donc directement par les services de la ville de Rodez. Festivada, aujourd'hui, c'est un festival qui est axé autour de trois objectifs. Un, l'attractivité de Rodez, donc faire connaître Rodez en dehors de ses limites. Un deuxième objectif qui est davantage social, puisqu'aujourd'hui, les places de concert sont à des tarifs très abordables, 25 € la soirée pour 4 artistes et 55 € seulement le passe 3 jours. Et enfin, un festival qui a une ambition de générer des retombées économiques importantes pour notre territoire. J'en veux pour preuve la procédure que l'on lance tous les ans, qui s'appelle un appel à manifestation d'intérêt concurrent, puisque ce sont des acteurs locaux qui vont gérer pour notre compte à la fois les buvettes et la partie restauration. Et bien évidemment, aujourd'hui, quand on regarde la provenance de nos festivaliers, mais on a à date des gens qui viennent de presque 80 départements français différents.
0: Quelle est la programmation de cette année ?
1: Programmation, donc on commence le mercredi, puisque cette année, il y a 2 ans, on s'est adapté aux Jeux Olympiques. Cette année, on s'est adapté à la Coupe du Monde, afin de ne pas tomber en même temps que la demi ou voire la finale de la Coupe du Monde de football. Donc cette année, on va ouvrir avec un groupe local qui n'est plus à présenter dans notre région, à savoir La Dérive. Ensuite, on a la chance d'accueillir El Figo, qui est un jeune DJ belge, qui est aujourd'hui DJ résident dans des boîtes de nuit du côté d'Ibiza. Et la particularité de El Figo, c'est qu'il va venir ouvrir Festivada, puisqu'il sera le deuxième à passer, et il va fermer Tomorrowland le même week-end. Donc Tomorrowland qui est un petit peu le plus gros festival aujourd'hui européen. Ensuite, un groupe qui a fait les tournées européennes qu'on ne présente plus non plus, Boulevard Désert. Et enfin, Louane qui était la candidate de la France l'année dernière à l'Eurovision. Deuxième soirée, on aura une ouverture avec Bro, qui est une chanteuse qui est en pleine ascension, avec derrière Philippine Lavray, qui a été connue avec son duo avec Benson Boone, mais qui a également fait partie de la comédie musicale Monte Cristo. Ensuite Zao, donc rappeuse qu'on ne présente plus et qui revient en ce moment en force avec 2 titres, donc comme Caroline et son nouveau duo avec Magic System. Et enfin, donc le dernier soir, qui sera une nouveauté un petit peu pour le festival, parce que la soirée sera très très festive, avec Sandy Sax qui va ouvrir, donc qui a l'habitude de faire des tournées de festival, une rappeuse brésilienne, Bianca Costa, qui elle aussi cartonne fortement chez les jeunes, Kebla, qui est un rappeur aussi qui fonctionne très bien, et puis bien sûr l'icône internationale Sean Paul, qui aujourd'hui est encore l'un des artistes les plus écoutés sur la planète.
0: Et pour les auditeurs auditrices qui nous écoutent, est-ce qu'il y a encore des places ?
1: Oui, il y a encore des places. Aujourd'hui, on est sur des taux de remplissage qui sont records. Le record était pour l'instant à 2024. On avait fait un atterrissage à 33 000 de mémoire. On est aujourd'hui à date, en tout cas, à presque plus 8% par rapport à 2024, et on a plus 40% de remplissage par rapport à l'année dernière.
0: Donc, faut se dépêcher pour prendre ses places.
1: Il faut mieux pas trop tarder. En tout cas, la dernière soirée est bientôt à guichet fermé. Pour la première fois, le festival va passer en zéro plastique. Peut-être ça pourrait être intéressant qu'elle t'explique.
0: Ouais, carrément.
2: Exactement. Cette année, donc Festivada part sur du zéro plastique. On a signé un partenariat avec Lulilo, aussi connu notamment pour Made in Bébé. Ils nous ont notamment fabriqué des gourdes personnalisées pour tout notre staff technicien. Pour qu'on montre l'exemple, il y aura des rampes d'eau disponibles sur tout le site, et il n'y aura plus à la vente des bouteilles d'eau en plastique. Il y aura uniquement des verres en bambou, si je ne me trompe pas, recyclés, qui seront proposés aux festivaliers. Et bien sûr, les festivaliers pourront venir avec leurs gourdes qui pourront remplir aux rampes d'eau.
1: On sera également équipé avec Rodez Agglomération d'un système de tri qui permettra aux festivaliers de trier leurs déchets. Donc, comme je vous le disais tout à l'heure, on a des buvettes et des restaurateurs locaux, et on va travailler avec eux sur cette partie-là pour justement limiter au maximum les déchets et surtout les trier. Et on aura également une équipe d'une quinzaine de bénévoles qui vont être dédiés à la gestion des déchets sur le site. Tu nous poses la question de savoir si le festival peut être zéro déchet. je pense pas que ça existe pour un tel événement, mais en tout cas c'est de maximiser également l'impact que peut avoir notre festival sur la planète. Autre exemple aussi, on a les toilettes qui cette année seront 100% des toilettes sèches. Et un partenariat avec des agriculteurs locaux pour le retraitement des boues qui seront générées par le festival.
0: Merci beaucoup, merci à tous les deux. Un festival qui, on le rappelle, aura lieu les 16, 17 et 18 juillet prochains. Informations et réservations sur le site festivada-rodez.fr.

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1: Les portes ouvertes de RTR. Aujourd'hui, au micro, l'entreprise Héphaïstos. Aujourd'hui, je suis accompagnée de Héloïse Aubignac, commerciale chez Héphaïstos. Bonjour Héloïse.
2: Bonjour.
1: Alors, pour commencer, on va commencer par le commencement. Est-ce que vous pourriez nous parler de Héphaïstos? Qu'est-ce que c'est?
2: Oui, alors Héphaïstos, c'est une société qui fabrique du mobilier ergonomique, donc pour les personnes en situation de handicap, les écoles et pour tout le monde en fait.
1: Ok, et depuis combien de temps ça existe?
2: On a fêté nos 40 ans, la semaine dernière.
1: Ah oui, et il me semble que vous êtes pas à Rodez, mais du côté de Rivière-sur-Tarn, c'est
2: voilà,
1: ça?
2: Voilà, c'est ça, exactement.
1: Vous avez toujours été là-bas?
2: Toujours. Tout est fait là-bas.
1: Vous êtes combien de salariés?
2: Alors, c'est un peu compliqué. Sur Héphaïstos, en fait, je suis toute seule. Et c'est une autre société. C'est la société Pourquier. Donc, en fait, on est au même bâtiment. On est exactement au même endroit. Et c'est Pourquier qui va fabriquer le mobilier pour Héphaïstos.
1: D'accord.
2: Donc, Héphaïstos, c'est juste la société de revente du matériel de Pourquier.
1: D'accord. Pourquoi est-ce que Héphaïstos a été créé? Pourquoi se spécialiser dans les meubles ergonomiques?
2: Alors en fait, c'est une société qui a été créée à la base vers Nîmes. Donc c'est un monsieur qui avait pour objectif d'aider les enfants à l'école, donc pour une meilleure posture, des meilleures positions. Et en fait, nous, donc Pourquier fabriquait déjà ce matériel pour cette personne-là. Et quand ils ont décidé de fermer l'entreprise, on l'a racheté. Donc pour nous, en fait, c'était logique de continuer l'ergonomie.
1: D'accord, de rester dans l'ergonomie. D'accord. Et qu'est-ce que ça implique d'avoir des meubles ergonomiques? Qu'est-ce que ça veut dire? Est-ce que tous les meubles ne sont-ils pas ergonomiques?
2: Non, pas du tout. Donc en fait, un meuble ergonomique, c'est un meuble qui va être réglé à notre taille. Donc on fait pas tous la même taille, on n'a pas tous la même corpulence. Donc on va s'asseoir à une table classique. Moi, personnellement, je suis pas très grande. Si je me mets à côté de quelqu'un qui est beaucoup plus grand, on va voir de suite la différence. Donc on va avoir tendance plus à se courber ou au contraire à lever les épaules. Et c'est ça c'est un facteur des problèmes d'ergonomie. Donc il n'y a pas que ça, il y en a beaucoup d'autres, mais c'est ça la priorité.
1: Et quelles conséquences ça peut avoir d'être assis, d'être entouré de meubles non ergonomiques? Est-ce que ça a une influence sur notre santé par exemple?
2: Sur le dos surtout, sur la colonne vertébrale, sur l'attention, parce qu'on est beaucoup moins concentré, on va avoir tendance à beaucoup plus bouger, à être agité. Et par exemple, on le voit sur les élèves en classe, où on a fait beaucoup de tests, où on voit que les élèves qui sont sur du mobilier classique et les élèves qui sont sur du mobilier ergonomique n'ont pas du tout la même attention en classe. Il y a des meilleurs résultats à la fin de l'année sur des élèves assis sur du mobilier ergonomique.
1: Donc c'est pas forcément pour les personnes en situation de handicap ou avec des problèmes de santé?
2: Non. En fait, l'ergonomie, c'est pour tout le monde, que ça soit au bureau, à la maison, c'est pour tout le monde. Après, nous, on vise beaucoup les écoles parce qu'en fait, du plus jeune âge, c'est là où c'est important, c'est d'avoir une bonne posture et les bonnes pratiques dès le plus jeune âge, parce que c'est à l'école qu'on commence à avoir les mauvaises postures et où plus tard, on aura des problèmes de dos, de cervicales, tout ça. Mmh. Ensuite, oui, il y a aussi le mobilier pour les personnes en situation de handicap, parce qu'elles sont, par exemple, en fauteuil roulant et n'ont pas forcément le matériel qui est adapté à leur fauteuil. Donc ça, c'est compliqué. Vous n'allez pas mettre un fauteuil roulant sur une table classique. Ça va être très compliqué.
1: Et alors, quel type de produit est-ce que vous proposez? Vous faites uniquement que des meubles ou vous proposez d'autres types de produits?
2: Non, nous, on est dans des bureaux pour les écoles, des tables donc pour les centres médico-sociaux. On fait des tables individuelles, des tables collectives. On propose du mobilier donc réglable en hauteur, que ce soit des tables, des chaises, et aussi on fait des plateaux inclinés. Donc en fait, le but d'avoir un plateau incliné, c'est qu'il va s'adapter à la vision de chacun. Donc surtout pour les personnes qui ont des troubles visuels, ils vont permettre de mieux lire sans forcer sur le dos et les cervicales.
1: Et oui.
2: On n'aura pas à se pencher pour lire.

0: Non, pas du
1: Non,
0: tout.
1: c'est pas l'idée, justement.
0: Non. On a un site internet, on fonctionne en direct. Après, on a aussi des revendeurs comme Manutan Collectivité, l'UGAP. Et après, on fonctionne vraiment dans toute la France. Donc, on n'est pas limité à l'Aveyron. Loin de là, on fonctionne partout et même à l'étranger.
1: Ah oui, d'accord, vous
0: Ouais.
1: avez des commandes partout, même à
0: Ouais.
1: l'étranger.
0: Ouais.
1: D'accord. Et depuis Rivière-sur-Tarn, l'envoi est possible.
0: Tout est possible.
1: D'accord, parfait. Où est-ce qu'on peut vous suivre? Est-ce que les meubles Héphaïstos sont... Vous parliez d'un site internet, est-ce que vous avez des réseaux sociaux, par exemple?
0: Oui, on a tous les réseaux sociaux, LinkedIn, Facebook, Instagram.
1: Parfait. Merci beaucoup, Héloïse.
0: Merci à toi.
1: Pour tout savoir sur les meubles Héphaïstos, rendez-vous sur leur site internet héphaïstos.fr et puis donc leurs réseaux sociaux, LinkedIn, Facebook et Instagram. Merci beaucoup, Héloïse, d'être venue à notre
0: Merci.
1: micro. 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

0: Bah, il la remercie hein, de l'avoir accompagnée à la gare.
1: Vous parlez sérieusement ou vous vous moquez de moi?
0: Bah non, il se moque pas d'elle, mais regardez, tous ces journaux, ces cigares, tout ça.
1: C'est... 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
1: Attendez un petit peu. 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

0: Eh bien voilà, vous avez une place tout à fait tranquille, sans voisine, sans vis-à-vis, personne pour vous déranger.
1: Ah, il espère que c'est un fumeur.
0: Oh, décidément, vous êtes incorrigible. Et moi qui pensais qu'un peu d'isolement vous aiderait à vous détendre.
1: Ah, et puis quoi encore ?

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